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2: Oui, bon, ok. Il est 6h du matin et nous allons visiter aujourd'hui un lieu très particulier. J'en dis pas plus. On va découvrir ensemble. Bonjour.
3: Salut, ça va?
2: Ça va et toi?
3: Bah bienvenue.
2: Céline?
3: Oui, tout à fait.
2: On va découvrir plein de choses ensemble aujourd'hui, comme je le disais à l'instant, c'est chouette.
3: Ouais, bah merci à toi de venir et pour le coup, prépare ton micro.
2: Eh bah allez, c'est parti.
3: Je m'appelle Céline Basset et je suis la fondatrice de l'association Boussole, qui fait de la recherche, du développement, des actions de sensibilisation pour tout ce qui est protection et régénération de l'environnement et qui propose aussi des outils de transition alimentaire et agricole. Cette action, elle a commencé en 2014. À l'époque, j'étais à Brooklyn, New York, aux États-Unis, suite à une petite infection du microbiote intestinal. J'ai regardé dans l'assiette qu'est-ce qui déconnait, qu'est-ce qui m'avait rendu malade. Et c'est là que je suis retournée à la Terre et que j'ai regardé de plus près qu'est-ce qu'on avait dans notre assiette et comment c'était cultivé. Après, il y a eu l'Asie, où j'ai testé à grande échelle, on va dire, les protocoles expérimentaux. Je me suis intéressée à la terre, mais aussi à l'eau. Et donc, il y a eu une première ferme expérimentale au Vietnam. Puis après, il y a eu un projet en Birmanie où il fallait dépolluer une décharge à ciel ouvert. Donc là, du coup, c'était vraiment de la pure expérimentation. Donc ça, c'était les deux réalisations en Asie. Et puis, plus récemment, j'ai développé une autre ferme expérimentale donc dans le sud-est, en France.
2: C'est là où nous nous trouvons aujourd'hui. La ferme Boussole propose des outils de transition et de résilience face aux vulnérabilités alimentaires liées aux bouleversements climatiques, environnementaux, énergétiques, politiques et sociaux dans le monde. On va visiter et suivre les actions, notamment de recherche et de développement, pour en savoir beaucoup plus sur Boussole.
3: Alors ici, on est sur grosso modo une parcelle de 3000 m². C'est bien assez pour une petite personne comme moi. On a une serre qui fait 75 m². Et donc dans la serre, il y a un système de microbioponie qui a environ 7000 à 8000 litres d'eau qui circule non-stop. Et dans le champ, on a 2700 et quelques mètres carrés et qui sont donc en pente. Et on a un petit bout de bois juste à côté en lisière.
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3: Ce matin, on accueille Corentin et Jeanne.
5: Enchanté.
6: Enchanté tout le monde.
3: Qui sont donc en stage cet été. Et là, pour le coup, bienvenue aussi à toi, Seb. Parce qu'on va faire le petit tour de la ferme. Et on va regarder en fait qu'est-ce qui a été fait depuis l'année dernière. Donc voilà, justement. Et puis là, pour le coup, on va recueillir un peu les impressions. Parce qu'ils étaient là sur les chantiers participatifs l'année dernière, juste avant le premier confinement. Donc
5: on a eu l'occasion de contribuer au projet. En fait, on fait partie d'une école qui est située à Lyon, qui s'appelle Supécolidaire, et qui est du coup une école qui est centrée sur l'écologie, la citoyenneté et la solidarité. Et en fait, par le biais d'amis de promotion, on a vu qu'il y avait un chantier participatif qui se faisait à cet endroit-là. Et on a foncé du coup avec des amis, et pas déçus, parce que ça a été des jours assez costauds, mais dans la bonne humeur. Et puis là, on va voir le produit fini. Donc,
3: Allez, on y va?
6: C'est parti.
3: Il y a beaucoup de personnes en fait pourraient penser qu'ici c'est complètement laissé en friche ou que c'est pas traité ou enfin tu vois que c'est pas taillé comme il faudrait, mais en fait toutes ces plantes là elles sont hyper importantes. Par exemple, je regarde à quelle heure les fleurs s'ouvrent, à quelle heure les pollinisateurs arrivent en fonction du lever du soleil, à quelle heure les fleurs se referment. Et c'est surtout aussi toute cette petite partie ici qui est comme une petite haie. Mais en fait, si je coupais le chardon, si je coupais par exemple La saponaire qui est ici, toutes les petites salvias qui sont des salades sauvages. Et ben en fait, vu que le champ d'à côté il est labouré et il est en agriculture, on va dire biologique, mais il laboure quand même, ben on a énormément de problèmes d'ambroisie. Et l'ambroisie, c'est une plante ici qui est très allergisante et qui est très invasive et qui caractérise bien souvent des sols en fait qui sont labourés. Et donc cette barrière naturelle, même si c'est pas beau, et ben en fait moi elle me permet non seulement de voir combien d'espèces se développent naturellement ici. Donc j'ai de la chicorée, il y a de la saponaire, il y a effectivement un petit peu de ciguë par ici, il y a du chardon, il y a des vignes sauvages, il y a de l'artémisia commune qui est très fréquente ici. Et en fait, bah, j'ai pas d'ambroisie. Donc là, je dirais entre 2 mètres là et ici, là il y a de l'ambroisie et par ici il n'y a rien du tout. Donc utilisons la biodiversité plutôt que des pesticides ou des herbicides. Voilà, donc là c'est déjà le début. Ici, c'est aussi une parcelle que j'expérimente. Donc en fait, tout est expérimental ici, dans toute la ferme. Donc tu vois, il y a des pieds de tomates qui sont plantés au pied du noisetier. Et cette petite parcelle-là, elle est beaucoup plus, par exemple, elle qualifie plus un sol forestier. Donc par exemple, au microscope, quand je vais faire les prélèvements, et quand je vais vous apprendre à faire les prélèvements avec la petite carotte, et après à regarder avec le microscope, on va voir des micro-organismes différents ici, par rapport au champ.
5: Ouais, ce sera des micro-organismes qui seront différents en fonction du biome, entre guillemets, présent sur le milieu. Du coup, là, tu disais plus un type forestier.
3: C'est un type forestier, donc on va avoir, par exemple, une dominante de mycorhizes beaucoup plus importante qu'une dominante bactérienne, par exemple.
0: T'as beaucoup de sols différents aussi, t'as des sols forêts.
3: Ouais.
0: Et du coup, t'as quoi d'autre comme sol?
3: Alors justement, la notion de sol, elle est très importante. Il n'y a pas un sol, il y a des sols. Et par exemple, le pH d'un sol sur un mètre peut changer. Tu vois, si tu fais une prise de mesure de pH, par exemple ici, tu vas peut-être avoir un pH à 7,5, 8. Surtout qu'ici, on est vraiment dans de l'argilo-calcaire et voire de la glaise. Donc, on est sur une ancienne colline de Potier à Dieulefit. Donc, on est à fond de la glaise. On est bien en termes de glaise. Et donc, on va voir qu'il n'y a pas un seul pH du sol, mais plusieurs. Il y a plusieurs sols. Et même la composition géologique d'un sol, elle change d'un mètre à l'autre. Donc c'est pour ça qu'en fait, quand on fait des analyses, entre moi, quand je fais des analyses dans la zone de maraîchage, qui est la parcelle expérimentale, je vais faire 20 prélèvements pour essayer d'avoir une tendance, on va dire, une moyenne de voilà quelle va être la composante générale du sol. Et en fonction de l'endroit, de ce que j'observe, en mesure géologique, en pH et au microscope, eh ben, on va adapter et les pratiques agricoles en fonction de ça. Voilà, alors, vous avez pris du café, j'espère.
0: Ouais.
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5: Pour le coup, c'est vrai qu'on est venu du coup il y a un an et demi maintenant. Ça va
3: un
5: être
3: an et demi, ouais. Ouais. C'était janvier 2020.
5: C'est ça. On faisait face à un terrain où tout était à faire. Et bah là, on est juste épaté parce qu'on a on a sous les yeux une serre qui est terminée, qui est fonctionnelle. Et bah on a contribué à ça et ça fait juste tellement de bien en fait de voir qu'on peut, ne serait-ce qu'à notre échelle et avec le peu de connaissances qu'on a au début, parce que c'est vrai que nous on est venu sur le chantier participatif avec pas forcément des compétences précises, que ça soit du coup en menuiserie, en charpente ou quoi que ce soit. On a juste contribué avec nos petites mains et le fait de pouvoir contribuer à ce type de projet est vraiment enthousiasmant et encourageant pour la suite, quoi.
0: Surtout quand on voit ce que ça donne juste un an et demi après, ça a tellement changé.
8: Qu'est-ce qu'on fait? On y va dans la serre?
5: Ouais, on a bien envie là. C'est parti.
0: Oh là là.
9: Et dans la serre, nous allons découvrir le système de microbioponie. La microbioponie, qu'est-ce que c'est?
3: Le système de microbioponie, c'est un outil de transition agricole. Il consiste à cultiver des micro-organismes et cultiver des plantes en eau dans un circuit d'eau donc fermé et de l'eau de pluie. Cet outil de transition, il est à la fois alimentaire parce que tu vas pouvoir cultiver des plantes et les manger, donc tu peux faire de la potagère. Il peut être aussi commercial, rentable, par exemple si tu fais de la plante médicinale ou du champ de construction. Et la deuxième fonction, c'est la fonction régénérative, c'est-à-dire que les micro-organismes que tu vas cultiver dans ce système, tu vas pouvoir inoculer ton sol, réensemencer ton sol quand il est en déficience microbiologique. Des petites parcelles bien sûr, donc on reste pour de l'horticulture et des maraîchers à quelques hectares. Et pour les grandes surfaces, on utilisera la construction de compost et de thé de compost. Donc la microbioponie, c'est un outil de transition, un outil tampon, une sorte de 4x4 de l'agriculture, en eau.
0: Alors, est-ce que vous sentez quelque chose? Est-ce que ça sent mauvais?
5: Ah non.
10: Non.
0: Voilà. Et est-ce que vous vous rendez compte, en fait, ça fonctionne avec de l'urine? Donc, en fait...
10: Ça sent pas du tout l'urine.
0: Voilà. Ouais. Et le secret, c'est de toujours mettre l'eau en mouvement. Et voilà, vive les urines. Bah, les urines, elles sont très riches en phosphore, en nitrate, en potassium, et pas que. Donc, comme je vous expliquais, les analyses nutritionnelles qui ont été réalisées sur les tomates, qui ont poussé au mois de janvier, février, mars, ici, et qui ont été plantées l'année dernière... Eh bien, on les a envoyés donc à un laboratoire européen certifié. Nous, on a des qualités nutritionnelles qui dépassent en fait les qualités nutritionnelles de tomates fermes en terre. Donc, c'est quand même hyper important.
10: Vraiment que de l'urine, vous avez de l'urine et de l'eau.
0: Ah, c'est de l'eau.
10: Ah, oui.
0: C'est principalement de l'eau, ouais. Oulala.
10: Ça fait beaucoup, beaucoup, beaucoup d'urine,
0: c'est ça.
11: Dit, j'ai une maison tapissée partout, même dans les toilettes.
0: Donc ici, c'est le système de microbioponie. Alors, j'ai fait de l'aquaponie pendant environ 7 ans. Donc, pour le coup, j'ai pas trouvé ça très résilient, j'ai pas trouvé ça très sympa non plus. J'ai trouvé qu'il y avait des limites, en fait, dans ces systèmes-là. Et j'ai un peu rechangé, j'ai fait à ma sauce tout d'abord d'autres systèmes. Que, ici, c'est à la base un système d'aquaponie régénérative. Mais en fait, ça s'est transformé en système de microbioponie. Parce que sur 7 années, en fait, de recherche et de pratique, dans le milieu en eau, donc de culture en eau, eh bien, je me suis dit qu'on allait enlever les poissons, ou alors que les poissons devaient avoir une fonction uniquement de fournir des nutriments, en aucun cas être dans de la pisciculture. Et ici, on n'a pas de poissons.
10: Regarde.
8: Il n'y a pas de poissons.
0: Il n'y a plus de poissons. En fait, ici, on en est arrivé à... j'ai progressivement modifié les protocoles expérimentaux. Et donc, je me suis dit, mais attends, s'il y a quoi de poissons? Ou alors que les poissons devaient avoir une fonction uniquement de fournir des nutriments, en aucun cas être dans de la pisciculture. Et ici, on n'a pas de poissons.
10: Regarde.
8: Il n'y a pas de poissons.
0: Il n'y a plus de poissons. En fait, ici, on en est arrivé à... j'ai progressivement modifié les protocoles expérimentaux. Et donc, je me suis dit, mais attends, si l'aquaponie, ça marche avec la déjection de poissons.

0: solution qui s'ignore et en fait elle s'en va dans des stations d'épuration qui, les bouts des stations d'épuration sont achetés par d'autres entreprises pour être... Et à un moment je me suis dit, mais en fait on va remettre le cycle en circulation comme nous faisaient nos anciens, ils mélangeaient les urines en Europe et ils les utilisaient. En Asie, les urines sont hyper précieuses. Donc en fait, les urines, c'est quand elles sont bien sûr traitées à la source, c'est-à-dire si tu me prends une pilule avec des antibiotiques, un traitement t'oublies. Tu gardes tes urines, s'il te plaît, tu les envoies en station d'épuration. Mais si tu as un régime, par exemple, ce qui est mon cas, végétarien / végétalien, je prends jamais d'antibiotiques, je fais partie de mon protocole expérimental, donc je fais des prises de sang régulièrement pour savoir qu'est-ce que j'ai, est-ce que j'ai une carence en fer, est-ce que j'ai une carence en ça, et bien on le retrouve dans le système. Donc en fait, l'objectif, c'est d'utiliser ces urines, de valoriser l'utilisation des urines en terre et en eau, de pouvoir, à partir de ces urines, ici, dans ce que j'appelle la biofiltration, créer et cultiver des micro-organismes, d'où le terme microbioponie. Et à partir de la culture de ces micro-organismes, on va pouvoir cultiver des plantes en eau, en circuit entièrement fermé, puisque l'eau part depuis la pompe ici, arrive dans le système. Là, ici, on a deux petites pompes à oxygène. C'est parce qu'il faut toujours rester en condition oxygénée, c'est-à-dire vraiment du mouvement, de l'oxygène. C'est ce qui va t'empêcher d'avoir des problèmes de zone anaérobie, donc sans oxygène, et d'avoir des pathogènes. Donc, pathogène égale pas d'oxygène plus stagnation de l'eau, ou stagnation de l'eau, comme dans le sol. Voilà, pour faire simple. Et donc, l'eau passe, et après, elle revient ici... dans la cuve.
1: Et l'eau circule tout le temps, en fait.
0: L'eau circule tout le temps. Moi, j'aime à ce que l'eau circule tout le temps. Vu que c'est une station expérimentale, je pousse le système hyper loin. C'est-à-dire une chaleur extrême. Quand il faisait moins de 12 degrés ici, j'ai ouvert la serre pour observer comment est-ce que la géothermie de l'eau allait baisser, à partir de quand les plantes faisaient la tronche. Donc en fait, ici, on est vraiment dans une station où est-ce qu'on va tirer un maximum sur le système pour voir en fait ses limites. Et après, avec le traitement de données, voir les fonctionnements optimum. Et on n'a que du low-tech. Donc ça, c'est une ancienne fosse septique qu'on a nettoyée, qu'on a semi-enterrée. Donc là, il y a 4000 litres à peu près d'eau qui circule. Ça, c'est des anciens bidons d'une laverie. Ça, c'est de la palette. On a installé le système électrique, comme tu peux voir à droite, qui est hyper important, qu'il soit hyper protégé, en fait. Donc, au niveau des normes, c'est hyper important. Quoi. On installe aussi ce système comme ça. Il va supporter les tuyaux. Donc, ça, c'est des tuyaux en PVC. Mais en fait, ce qui peut être intéressant aussi, c'est de faire des tuyaux en argile. Mais l'objectif, c'est d'utiliser ce qu'on a sous la main.
1: Et là, en gros, c'est du tuyau PVC qui a des trous tous les 30 cm, je dirais.
0: Oui, tous les 30 cm en quinconce. Et donc, c'est nous qui avons fait les trous pour pouvoir mettre les petits paniers avec les billes d'argile et implanter les plantes en eau. Donc, par exemple, là, ça va faire 3 semaines que je n'ai pas apporté un apport nutritif dans le système. Donc là, par exemple, ça va être le moment justement de collecter les urines fraîches. Et en gros, après, de faire les mesures d'eau tous les matins, les prises de température et d'observer aussi les systèmes racinaires. Par exemple, attends, une petite plante là, ouais, celle-ci elle est plus... tu vois, au niveau du système racinaire, on regarde, est-ce que ça va bien? Et là, ça va bien. Donc l'objectif, c'est vraiment d'observer, de noter et de savoir comment le végétal se comporte... Puisque des fois, on a 32 degrés au niveau des racines. Et normalement, théoriquement, à 22 degrés, les plantes ne poussent plus. Normalement, le sol, il garde une géothermie de 13 degrés et pas plus, quoi. Et là, on a des plantes qui continuent à pousser avec des racines qui ont 32 degrés. Par contre, elles sont lentes. Hein. Là, il y a un ralentissement, mais elles ne meurent pas. Donc, en fait, c'est aussi hyper important d'étudier la résilience des plantes. Donc, on observe tout ça dans ce système-là. Et en hiver, ça te permet de manger. Là, on n'a que 9 mètres carrés de lit culture, c'est petit. Ça produit 480 assiettes par an. Donc, si on avait 5000 mètres carrés, par exemple, de lit culture, pour une ville, pour faire ça pour, par exemple, une ville avec un parking, on aurait 240 000 assiettes végétales. C'est énorme. Et donc, si tu décentralises, hein, parce que l'idée de faire des grandes structures, c'est pas mon kiff. L'idée, c'est de décentraliser, de faire des petites ceintures alimentaires. Et si tu décentralises ce type de dispositif, dans des cités, dans des endroits où tu n'as pas accès à la nourriture, ou alors dans des endroits qui ont eu des catastrophes naturelles, bah, tu peux arriver à avoir une production et à tamponner, on va dire, le problème d'une

0: pénurie. Et donc l'idée, ce serait que installer ça aussi dans les villes, à différents endroits, en cas de problème, on ait un système tampon. Donc ça, c'est voilà, c'est l'étude de cet outil de transition de la microbioponie. C'est pas la finitude, c'est pas le but du projet, c'est pas de remplacer le sol par du hors-sol, comme j'expliquais. L'objectif, donc on va aller dans le champ, c'est de pouvoir, l'objectif c'est de pouvoir permettre au sol d'avoir le temps de cicatriser. Et donc là, on va aller voir l'état du sol. Donc il y a 2 ans, je vais vous faire voir, c'était un peu une cata. On a le petit chemin, je sais pas si vous vous souvenez.
1: Oui, il y avait un petit chemin qui montait par là.
0: Voilà, donc en été, en fait non, parce que justement, et heureusement que je l'ai gardé, parce qu'avec les pluies, si je n'avais pas eu l'ensemble de ces plantes qui infiltraient l'eau, plus profondément en terre, je pense qu'il y aurait eu des infiltrations.
1: Ça aurait pu glisser.
0: Et oui, parce qu'un sol nu, c'est là où l'eau en fait va raviner, elle va lessiver le sol. Et t'as vu, on est en pente ici, on n'est pas sur un terrain plat. Donc la problématique du terrain en pente, elle est très complexe. Moi, c'était la première fois que je l'avais. J'ai toujours eu du plat au Vietnam, en Birmanie et ailleurs. Mais là, j'ai fait, mais comment je vais faire? Parce que si on décavait, entre guillemets, avec la pelleteuse, mais alors, j'avais un éboulement de terrain, un glissement de terrain. Vu qu'en plus, on est sur de l'argile, donc des particules très très fines et très instables.
1: Facilement.
0: Et ouais. Donc en fait, c'est très important, tu vois, toutes ces herbes. Là, on a du trèfle, on a de l'avoine, de la chicorée, encore de l'armoise commune ici. Ici, on a encore de la salade sauvage. Et donc en fait, toutes ces plantes, même les graminées, et ben en fait, ils ont un rôle hyper important qui est d'infiltrer l'eau dans les sols. Et donc d'éviter d'avoir des flaques ou d'éviter d'avoir des problèmes d'éboulement. C'est hyper important de toujours garder ton sol couvert, que ce soit par ce qu'on appelle de l'adventice. Donc les gens l'appellent mauvaise herbe, mais pour moi je trouve que c'est l'herbe du kiff en fait, parce qu'elle a une fonctionnalité très importante dans la régénération de ton écosystème. Et d'une année à l'autre, elles vont changer. C'est un peu comme des pansements, les adventices, quoi. Tu vois, les plantes qui poussent naturellement sur ton terrain, ce sont des plantes indicatrices qui te disent comment va ton sol. Et donc si tu les observes et que tu les écoutes et tu fais pourquoi est-ce qu'elle est là, et bien là tu vas comprendre quel est le problème de ton terrain.
2: Rien n'est là pour rien en fait.
0: Rien n'est là pour rien, tout a une fonctionnalité, sauf que c'est nous qui avons ignoré ou qui avons perdu cette connaissance, mais nos anciens le savaient, et les anciens du monde entier le savent, surtout les peuples premiers, tous les peuples indigènes, autochtones, je sais pas, mais ils savent beaucoup plus, c'est entre guillemets les premiers agronomes du monde. Cette heure-ci, c'est juste magnifique, c'est pour ça que je voulais que tu viennes vraiment très tôt. Parce que bah, donc tu as les fleurs de pissenlit qui éclosent. Tu as vu là toutes les petites fleurs violettes ici, c'est de la chicorée. Et en fait, le matin, c'est juste magique. Tu as toutes les fleurs qui s'ouvrent, les pollinisateurs qui arrivent. Puis l'après-midi, ça sera fort. Donc voilà, donc là, on va arriver dans la parcelle de champ. Alors, tout commence déjà ici. Je sais qu'il faut faire hyper attention parce que quand on arrive au début, on dit mais qu'est-ce que c'est que ce bordel, c'est du grand n'importe quoi. Et non, en fait ici, là où il y a le tilleul, c'est la parcelle témoin. C'est la parcelle sur laquelle il n'y a jamais eu de grelinage, d'amendement de crottin ou d'amendement en foin, rien du tout. C'est la parcelle témoin. C'est là où je vais faire mes mesures pour comparer les systèmes entre ce système qui va se développer tout seul sans l'aide de l'homme. J'ai la chance d'avoir un agriculteur qui laboure à côté, j'ai un échantillon qui, dans la condition, laboure. Et puis, là où est-ce qu'on va aller dans la parcelle expérimentale, c'est là où il y a l'échantillonnage de, eh bien, quand je vais par exemple prélever des micro-organismes de mon système de microbioponie et les remettre dans le sol, qu'est-ce qui se passe? En plus de faire sur certaines parcelles les méthodes de l'agroécologie, tout en veillant à rester dans un cycle résilient local. Donc on va éviter de trop amender, c'est-à-dire d'aller chercher 4 tonnes de foin à l'autre bout du monde pour aller le mettre sur un champ.
2: À la ferme Blue Soil, eh bien, quand on fait de la recherche, évidemment, on fait des relevés.
0: Alors ici, c'est le relevé des mesures qui se fait quotidiennement. Donc, par exemple, aujourd'hui, ben là, tu vois, j'ai déjà commencé, on est le 20 juillet, le temps, c'est ensoleillé. Relevé des températures, on avait 27 degrés dans l'eau, 19 degrés dans la serre, et en extérieur, on avait 16 degrés. Donc ça, c'est hyper important de faire les relevés. Après, ici, on doit faire les relevés du pH, ok, NH3, ammoniac, NO2, NO3, et le C, l'électroconductivité. Donc ça, c'est ces ensembles de tests. Et puis les remarques, c'est hyper important de ce que vous observez. Telle plante a été cassée ou je vois ça apparaître sur les feuilles. Donc là, par exemple, on a vu que les plantes, là, elles ont besoin de réavoir des nutriments. Et là, on va faire le test de péage. Donc ça, c'est le minimum de mesures qu'on fait matin et soir avant. Mais maintenant qu'on a, on est dans un autre protocole expérimental, on va faire une seule fois les mesures par jour. Ça suffit largement. Donc là, tu vois, normalement, tu vas remplir aux 3/4. C'est environ 3 pipettes, quoi. Tu prends ta pipette. Tu remplis environ à ça. Pas plus, tu le cales bien. Et là, tu vas chercher dans les tests le pH. Alors, tu prends le pH avec les 3 gouttes, le bleu. Parce que l'autre, en fait, le pH+, le high range, c'est lorsque tu es avec un pH qui est au-delà de 7,6. Normalement, là, il y a une stabilité du pH depuis qu'on a changé de protocole, qui est assez dingue. Donc voilà, t'as mis tes 3 gouttes. Tu mets un petit capuchon. Tu prends comme ceci. Et tu te touilles. Là, tu peux te permettre de touiller comme ça, mais quand tu vas faire ta préparation pour regarder ton prélèvement de terre au microscope, tu vas plutôt être comme ça, parce que t'as pas envie de choquer les micro-organismes et de faire ça. Voilà, et là, même là, je suis en train de le faire parce que techniquement, il y a des micro-organismes dans le liquide. Mais là, ici, on mesure le pH, donc c'est OK de les secouer un peu, quoi. Mais quand tu veux observer les micro-organismes, tu vas gentiment dans ta dilution microscopique. Ici, on travaille aussi bien pour le potager familial à la grande échelle. Donc, sur de la très, très grande échelle, on va travailler sur des tés de compost, par exemple 300 hectares. 300 hectares, on ne va pas pouvoir faire les mêmes méthodes que je fais ici. Sur 300 hectares, on va travailler avec une décompaction du sol qui va utiliser une certaine machine. Et de l'autre côté, après, on va voir faire des tonnes et des tonnes de compost calibré au microscope, c'est-à-dire combien de micro-organismes j'ai par gramme de terre, enfin par gramme de compost. Et une fois que je vois les bons micro-organismes dans ce compost-là au microscope, je valide le compost et là, on va épandre. Voilà, donc ça, c'est une autre manière de remettre du microbiote, on va dire, du sol dans le sol.
2: Ah, on en parle du microscope. Il serait peut-être temps d'aller le voir.
0: Là, c'est le fameux bébé, donc le microscope, qui a une magnification de x10, x40 et x100. Et en général, on a juste besoin de magnification x40 pour observer les micro-organismes du sol dans la description. C'est-à-dire, on n'est pas en train de faire de l'analyse, on est juste en train de regarder qu'est-ce que j'ai dans mon sol et comment ça se passe et qu'est-ce que je dois faire après pour améliorer mon sol en fonction des micro-organismes que j'ai trouvés. Donc là, on fait bien attention, on est bien centré et on fait pas n'importe quoi. En gros. Parce que le microscope, il a un petit prix. Mais pour le coup, il a un petit prix par rapport à mon budget. Mais en fait, un microscope juste avec une magnification de 40 x 40, ça coûte dans les 300-400 euros. Donc imagine si on peut mutualiser un microscope avec des copains chercheurs ou des copains agriculteurs ou des copains, on s'en fout, des copains qui ont un potager. C'est pas si cher que ça et tu peux y avoir accès, donc tu peux démocratiser. Là, celui-ci coûte un peu plus cher parce que on peut aller plus loin.
3: 300.
0: Voilà. Alors, donc ici, ça, c'est ma mesure, ok? Donc ça, ça fait 1,25 millilitres, ok? Donc ça, c'est les petites lamelles sur lesquelles je vais préparer, déposer mon échantillon. Ça, c'est mon tube où je vais mélanger la terre avec ma dilution.
3: Ah, faut diluer la terre, on la met pas comme ça?
0: Ouais, exactement, on la met pas comme ça. Faut préparer l'échantillon, ça s'appelle une dilution.
2: Là, et c'est tout l'intérêt du microscope et de ses recherches, nous allons changer d'échelle.
0: Il y a du monde. Donc en x40, j'arrive à peu près à voir qu'est-ce qui grouille en dessous, à identifier. Et l'objectif, c'est de regarder quels sont les organismes que tu as dans ton sol et à quelle chaîne alimentaire on en est. Ah, bah là. Oh, bah là. Là, on a par exemple un agrégat avec une hypothèse de champignon. Donc, si tu veux venir regarder. Et on a les petits points tout petits là qui bougent. Deux hypothèses. Soit c'est une particule d'argile, soit c'est une bactérie. Parce que souvent, les bactéries, elles ont la même taille que la particule d'argile.
3: Elles se déplacent de la même manière, les particules de bactéries ?
0: Normalement, non. Les bactéries se déplacent plus que la particule, mais vu qu'on est dans une dilution, il faut toujours émettre l'hypothèse que bah, le liquide bouge.
3: Oui, ça peut influencer.
0: Donc là, c'est suspicion de bactéries.
4: Bon, on dirait des bactéries. De mes yeux non avertis qui n'ont...
0: C'est là que c'est important de prendre le temps de bien ouais, l'identifier. Vraiment, quand tu identifies, tu prends une feuille, tu marques tout le nom des micro-organismes, tu marques leur description, est-ce que c'est noir, est-ce que c'est petit, comment ça bouge. Par exemple, les nématodes, mm-hmm. t'as pas envie d'avoir des nématodes qui bouffent des protozoaires, quoi. T'as certaines nématodes qui sont bénéfiques, mais t'en as beaucoup qui sont hyper... qui sont pas du tout bénéfiques. Et bon, tu les reconnais parce qu'elles ont une bouche particulière. Il y a plusieurs types de nématodes.
4: On voit leur bouche.
0: Oui, pour certains micro-organismes, oui. Mais là, les bactéries, c'est compliqué.
3: Tu regardais ?

0: Il y a tellement, tellement, tellement à découvrir que je vous invite à passer sur le site bluesoil.org.
1: Je pense qu'avec les temps actuels qu'on est en train d'avoir, j'aimerais vraiment bien pouvoir en fait démocratiser déjà l'utilisation du microscope, démocratiser aussi les sciences, créer des ponts entre les savoirs scientifiques et les savoirs pratiques agricoles, et former les futurs actifs agricoles aussi. Et à l'heure actuelle aussi, je pense que c'est hyper important qu'on travaille là pour le coup le microbiote social et que les gens se mettent à travailler en cohésion et en cohérence ensemble autour de l'alimentation, mais qui est aussi intrinsèquement lié au délai de régénération des écosystèmes. Donc il va falloir être inventif, créatif et travailler ensemble.

0: Merci pour leur participation bien involontaire à Clarica, Hall de la Fée Monsieur D, Bonny-la-Pointe. Musique additionnelle, John Bartman.
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3: Bonjour à toutes et à tous et bienvenue dans l'émission Europe Direct sur Radio Aria. Toutes les semaines, le Centre Europe Direct Lorraine Grand Est, hébergé par l'association Christelle et relais de la Commission européenne en Lorraine, vous offre une émission qui vous parle d'Europe et de son actualité. Aujourd'hui au programme, la canicule en Europe avec des records de température dans toute l'Union européenne et des systèmes de santé sous tension. Nous parlerons aussi de la présidence irlandaise, du pacte migratoire et de la Banque centrale européenne. En effet, quel grand rendez-vous européen pour la semaine. Et nous finirons par les tremblements de terre au Venezuela et l'Union européenne qui déploie une aide d'urgence. On commence donc par la première actualité avec l'Europe qui connaît une nouvelle vague de chaleur particulièrement intense, qui a connu ou qui connaît. Pourquoi cet épisode est-il autant commenté ?
4: Parce qu'il combine plusieurs facteurs préoccupants. Des températures très élevées, une extension géographique importante et une arrivée précoce dans l'été. Plusieurs pays ont connu de fortes alertes, notamment aux Pays-Bas et dans les Balkans. Ce type d'épisode montre que la chaleur extrême devient un risque majeur pour la santé, les infrastructures et l'économie.
3: Et quels pays sont les plus touchés par cette canicule ?
4: Eh bien, la vague de chaleur a concerné une grande partie de l'Europe avec des températures très élevées en Europe occidentale, centrale et dans les Balkans. Les Pays-Bas ont déclenché des alertes fortes, tandis que des pays comme la Hongrie, la Roumanie, la Serbie, la Croatie ou encore la Slovaquie ont également été confrontés à des niveaux de chaleur dangereux.
3: On parle de records de température. À quel point la situation est-elle exceptionnelle ?
4: Dans plusieurs pays, les températures ont dépassé les normales saisonnières de manière spectaculaire. Certaines villes d'Europe centrale et orientale ont approché ou dépassé les 40 degrés. La Slovaquie a par exemple connu une température record autour de 40,5 degrés. Et ce qui inquiète, c'est la répétition de ces records qui deviennent de moins en moins exceptionnels.
3: Et pourquoi les systèmes de santé sont-ils sous tension pendant ces épisodes ?
4: La chaleur extrême provoque davantage de malaise, de déshydratation, de coups de chaleur et aggrave les maladies cardiovasculaires ou respiratoires. Les urgences peuvent rapidement être saturées, surtout lorsque les températures restent élevées la nuit. Les personnes âgées, les jeunes enfants, les travailleurs en extérieur et les personnes isolées sont particulièrement vulnérables.
3: Alors, les pays du Nord sont-ils moins préparés que les pays méditerranéens ?
4: Souvent, oui. Les pays du sud de l'Europe sont habitués aux fortes chaleurs, même si les épisodes actuels dépassent parfois la capacité d'adaptation. En revanche, dans des pays comme les Pays-Bas, l'Allemagne ou la Belgique, les logements, les écoles et les transports sont parfois moins conçus pour résister à des températures aussi élevées.
3: Et quelles conséquences peut-on observer sur les infrastructures ?
4: Les fortes chaleurs peuvent endommager les routes, déformer les rails, perturber les transports publics ou accroître la demande d'électricité, notamment pour la climatisation. Les réseaux électriques peuvent être fragilisés, les centrales et les infrastructures industrielles peuvent aussi rencontrer des difficultés lorsque les cours d'eau utilisés pour le refroidissement deviennent trop chauds.
3: La canicule a-t-elle un impact économique ?
4: Oui, et il est souvent sous-estimé. Elle peut réduire la productivité, notamment dans le bâtiment, l'agriculture, le transport ou la logistique. Elle peut aussi peser sur le tourisme, provoquer des pertes agricoles et augmenter les coûts de santé. Une vague de chaleur n'est donc pas seulement un phénomène météorologique, c'est aussi un choc économique.
3: Et que fait l'Union européenne face à ces épisodes ?
4: Eh bien, l'Union européenne agit sur deux plans. D'abord, elle cherche à réduire les émissions de gaz à effet de serre avec les politiques climatiques. Ensuite, elle soutient l'adaptation des territoires, plan de prévention.

0: L'Irlande insiste notamment sur la compétitivité, les valeurs européennes et la sécurité. Cela signifie qu'elle veut travailler sur l'économie européenne, la défense des principes démocratiques, l'état de droit, mais aussi les questions de sécurité, de résilience dans un contexte international instable.
1: Et pourquoi cette présidence est-elle importante pour l'Irlande ?
0: Eh bien, c'est la 8e fois que l'Irlande

0: problème, très intégré économiquement et politiquement.
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2: sur la migration et l'asile. Où en est-on ?
0: Eh oui, le pacte est désormais en application. Il réforme en profondeur les règles européennes en matière d'asile, de contrôle aux frontières, de solidarité entre États membres et de retour. L'objectif, c'est de créer un système plus commun, plus lisible et plus

0: ethniques juives ont sollicité une aide internationale. L'Union européenne a répondu en mobilisant son mécanisme de protection civile et en coordonnant une assistance d'urgence.
1: Quelle aide l'Union européenne a

0: avec des équipes, du matériel ou de l'expertise technique.
1: Et quel est le rôle du mécanisme européen de protection civile ?
0: Eh bien, ce mécanisme permet de coordonner l'aide européenne lorsqu'un pays est touché par une catastrophe, qu'il soit membre de l'Union européenne ou non. La Commission européenne centralise les demandes, identifie les offres d'assistance des États participants et facilite l'acheminement vers de l'aide justement vers les zones touchées.
1: Alors, l'Union européenne intervient-elle uniquement en Europe avec ce mécanisme ? On voit donc non avec le Venezuela.
0: Non, et c'est justement

0: Quel type d'équipes sont mobilisées sur le terrain?
1: Eh bien, les offres d'aide comprennent des équipes de recherche et de sauvetage, des équipes médicales, des spécialistes des télécommunications, des experts techniques et du matériel logistique.

Colombia est déjà l'un des principaux bénéficiaires de l'aide humanitaire européenne en Amérique latine. Et cette nouvelle aide d'urgence s'ajoute à des financements déjà mobilisés pour répondre aux conséquences de la

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0: petite. Quatre textes de Thibaut Dubreuil sur des lectures de Rémi Clenet, Aurélien Landemaine, Robin le Curieux et Maïlis le Gourierec du Cours Charmet.
1: Je n'aurais pas aimé être ce cheminot. C'est un homme courtois, ponctuel, attentif à la sécurité de ses passagers et au respect des horaires. On l'apprécie pour son professionnalisme et son humour. Tout petit déjà, il ne rêvait que de conduire des trains. Ce soir, il a pris les commandes d'un TER qui va de Dunkerque à Calaisville. C'est le dernier trajet de la journée, il fait nuit et il est fatigué. Mais il n'y a même pas 50 km et seulement deux arrêts. Bientôt, il sera au lit. C'est quelques kilomètres après l'arrêt Gravelines que l'incident se produit. Un choc à peine ressenti, et puis des éclaboussures de sang sur son pare-brise. Il a heurté une bête, prévient-il, et il stoppe son train dans la campagne. Les passagers sont informés, il y aura du retard, mais la sécurité avant tout. Bientôt, la police est là. Le procureur de la République aussi, un rien endormi. Il explique alors cette ombre qui passe devant son train, le choc, et puis le sang. C'est un homme que vous avez heurté, monsieur, un migrant. C'est presque un miracle que le train ne lui soit pas passé dessus. Ça ira vite, il est en un seul morceau. L'homme est choqué. Il s'explique. Je ne l'ai pas vu. Si j'avais pu, tout est allé si vite. Mais tout le monde sait bien. Cheminot, c'est toute sa vie. La sécurité. On appelle un autre conducteur pour terminer le trajet. Un homme arrive alors avec un seau d'eau qui passe un coup sur le devant du train. On ne peut pas entrer en gare avec tout ce sang, vous comprenez ? Quel âge avait-il ? Demande-t-il. On hausse les épaules. Ni âge, ni papier, pas de provenance. Un anonyme qui s'en ira rejoindre la fosse commune et dont personne ne saura jamais rien. Et dont toujours, quelqu'un, quelque part, se demandera s'il a enfin trouvé le bonheur. On propose à l'homme de le reconduire chez lui. Depuis son balcon, il ne dort pas cette nuit. Depuis son balcon, il observe la mer. Et au loin, les lumières de l'Angleterre qui brillent faiblement.

J'aurais pas aimé être cet homme qui se tient aux côtés de sa sœur ce jour-là. L'enterrement du père vient de s'achever. Les invités au pot de départ ont quitté la maison, les uns après les autres. Gueule de circonstance, mots convenus. Il reste dans la cuisine où seule la pendule manifeste sa présence mécanique. La sœur a sorti un album de famille. Des photos censées résumer toute une vie, dont la dernière, qu'elle a prise du père, vient prendre place sur une page blanche. Il est là, quelques jours après son admission à l'hôpital, allongé sur ce qui sera son lit de mort. Il garde le sourire, croit qu'il peut encore s'en sortir. Heureusement que personne ne m'a photographié au moment où je le photographiais, annonce la sœur, un peu émue. La photo, collée aux angles, est à présent fixée, alors que le frère, un verre à la main, quitte la fenêtre et s'approche. Puis la feuille de papier cristal crisse et recouvre la photo, la rendant un peu floue. « Je le reconnais mieux comme ça », annonce le frère en tirant une chaise. Alors la sœur repart du début et ouvre la première page de l'album. « Qui est ce jeune homme ?» demande le frère. « Le père » répond-elle un peu surprise. « Tu ne le reconnais pas ?» Le frère hausse les épaules, répond qu'il ignorait l'existence de cette photo, un simple photomaton noir et blanc, au bord dentelé, si petit, si perdu au milieu de cette page. Avant cette image, il n'y a rien. Rien que la couverture épaisse de l'album. Un décor de fleurs un peu passé. Pas de portrait du père bébé étendu sur un couffin, dormant dans son landau. Pas de mère l'enserrant sur un lit de maternité, d'un père à son côté ne masquant pas sa fierté. Rien sur sa prime jeunesse. Pas de photo de famille non plus. Il y a un autre frère pourtant, deux sœurs aussi. Mais où sont les repas du dimanche ? Les pique-niques à la rivière, les parties de foot, les vacances dans ce camping, à Royan. Où sont les photos de classe? Assis sur les bancs de l'école, dans la cour, c'était les années 50. Le maître posant sévèrement au milieu des élèves, que des garçons, liberté, égalité. Pourtant, on en trouve partout de ces photos-là. Il ne fut pas premier communion non plus, les doigts emmêlés dans un chapelet, à genoux sur un prie-dieu, le regard dans le vague. Rien sur le premier boulot commencé à 14 ans. Les chantiers, les copains. Il a pas fait son service militaire, trop chétif qu'ils ont dit. Il n'y a rien. Rien que cette image, prise quand il avait une vingtaine d'années. Pour quelle occasion d'ailleurs? Le frère tourne alors la page et découvre le père sur son lit d'hôpital. Il pense à une erreur de sa sœur. Feuillette rapidement le reste de l'album, mais il est vierge, immaculé. Alors il referme l'album et s'en va retrouver la fenêtre. Dehors, il commence à neiger. Il consulte sa montre, son train est pour bientôt. Un jour, le père fut jeune, lui et sa sœur n'étaient pas nés. À présent, il est mort. Entre les deux, il paraît qu'il y a eu une vie, mais on n'en retrouve rien. Rien que le silence dans cette cuisine et le tic-tac de la pendule qui égrène les heures.

Je n'aurais pas aimé être cette femme. La voici dansant dans cette boîte de nuit, au milieu de la foule qui se presse ce samedi soir sous les projecteurs. Oh, la musique est assourdissante, de la techno. Mais elle est heureuse, la femme. Toujours, elle attend le week-end, avec impatience, pour s'en aller rejoindre des amis, boire un verre et s'amuser. Elle est jeune, et belle aussi. Mais ce soir-là, elle n'est pas venue pour draguer. Elle danse seulement. Vers 3h du matin, la foule commence à se disperser. Les premiers noctambules fatigués rejoignent le parking, se promettant d'autres belles soirées. La femme est parmi eux qui salue ses amis et sort les clés de sa voiture. Quand soudain, elle titube et tombe sur le sol. Un homme, qui lui aussi est rentré chez lui, se précipite vers elle alors que le tonnerre se met à gronder. Il se penche vers la femme qui lui balbutie des mots incohérents et un orage s'abat sur le parking. L'homme ne sait qui prévenir et le voici, au milieu des rafales de vent et de la pluie abondante, qui soulève la femme pour l'installer dans sa voiture. Une fois au volant, il décide sur un coup de tête de la ramener chez lui. Durant le trajet, il regrette son geste. L'hôpital aurait mieux convenu. Il n'a pas de compétences médicales, mais il se dit qu'il peut être le bon samaritain. Une fois arrivé, il la monte, à moitié inconsciente, jusqu'à son appartement. La femme a trop bu, elle tient à peine sur ses jambes. Elle a pris des drogues aussi. Elle a des visions. Dit qu'elle a froid, puis trop chaud. S'endort comme une masse dans les bras de l'homme en sortant de l'ascenseur. Une fois entrée, il la dépose sur son divan. Mais son sommeil est de courte durée. Agité, entrecoupé de cris, de réveils hurlants. Et l'homme décide alors de la veiller. Au bout d'une heure, il se rend dans la cuisine pour remplir une bouteille d'eau. Mais il l'entend qui crie. Elle est tombée du divan, s'est cognée la tête contre la table. Il décide de l'installer dans son lit. Au dehors, l'orage a entraîné une coupure d'électricité. L'homme a allumé des bougies. Il se sert de petites lampes rechargeables qui bientôt sont vides. Il tient la main de la femme. La conduit aux toilettes pour qu'elle vomisse, la recouche, la réconforte dans sa descente, la tient dans ses bras, il lui parle sans cesse, la rassure, lutte contre son propre sommeil, regrette de l'avoir emmenée chez lui, mais elle se met à pleurer quand il lui propose de la déposer à l'hôpital. Puis elle lui crie qu'il est un monstre. Elle le gifle, sombre dans les larmes, puis s'endort lourdement. Bientôt le soleil se lève, la pluie a cessé, l'électricité est revenue, la femme s'est calmée, elle dort paisiblement, son pouls est régulier. L'homme est épuisé, la regarde affectueusement et finit par s'abandonner au sommeil. À son réveil, la femme a disparu. Reste sur la table de la cuisine ce mot. « C'était très bien, mais je ne pense pas avoir besoin de toi. »

Qui aurait aimé être cet homme ? Ou cette femme ? L'homme arrive au volant de sa camionnette ce samedi soir sur ce parking désert. Il peste. On l'a refusé dans 3 restaurants du centre-ville du fait de l'heure tardive. Dans le dernier établissement, le serveur lui a même dit que, vu l'heure, il ne lui reste plus que le McDo. Mais ce type d'alimentation répugne à l'homme qui est reparti en râlant. En remontant dans son véhicule, il décide de se rabattre sur cette cafétéria dont il a aperçu l'enseigne en quittant la nationale. Elle est accolée à un supermarché dont seuls les éclairages de sécurité brillent faiblement. Un parking trop grand s'offre à de rares véhicules bizarrement stationnés les uns à côté des autres. L'ensemble est moche et d'une infinie tristesse alors que la nuit est tombée. Mais l'homme a faim. Lorsqu'il entre dans la cafétéria, 2 couples seulement se tiennent là, silencieux. Un parking trop grand s'offre à de rares véhicules bizarrement stationnés les uns à côté des autres. L'ensemble est moche et d'une infinie tristesse alors que la nuit est tombée. Mais l'homme a faim. Lorsqu'il entre dans la cafétéria, 2 couples seulement se tiennent là, silencieux, mâchouillant une nourriture industrielle.

Il saisit un plateau, y dépose une part de couscous. Le samedi soir, c'est couscous. La musique d'ascenseur crachotée par des haut-parleurs d'un autre âge, le carrelage usé et les plantes vertes en plastique ne réussissent pas à entamer son optimisme. Ce repas ne durera que quelques minutes avant qu'il ne reprenne la route de nuit, son camion plein de bonnes brocantes chinées dans cette maison. Il vient de loin, mais c'était une bonne adresse. Un yaourt aux fruits plus loin, il s'avance, toujours seul, poussant son plateau sur les rails en aluminium vers la caisse tenue par la femme. Lorsqu'il tend son billet, la femme relève la tête et le regard se croise. Elle voit comme un éclair. Elle sent une déflagration, une espérance soudaine, une porte de sortie. Quitter enfin cette ville morne. Un avenir se dessine dans l'air ambiant. De la couleur, un souffle. Il lui plaît cet homme. Il a de l'allant, il est beau, n'a pas l'air plouque. Il n'est pas d'ici, c'est certain. Il est de passage, il va repartir, il faut qu'elle en soit. Elle est disponible, n'en peut plus de cette vie. Cette caisse à tenir, rendre la monnaie. Qu'elle dépose au creux de la main de l'homme. Qui lui voit ses yeux clairs. Cette volonté farouche qui le surprend et lui plaît. Son visage avenant. Ses cheveux bruns coupés courts, couper le fil qui l'attache ici. Une vie à deux, en finir avec la solitude, la prendre par la main, courir, rire. Le bout de ses doigts frôlant sa paume comme une promesse. Bientôt un petit déjeuner à deux, demain matin, promis. Sur la terrasse, le soleil, et puis la Méditerranée dont déjà il sent les embruns. L'homme saisit son plateau, ses mains tremblent un peu alors qu'il le dépose sur une table, non loin de la caisse. Mais il ne peut rien avaler. Estomaqué est le mot qui lui vient à l'esprit. Il tourne la tête vers la femme qui le fixe. Elle aussi n'en revient pas. Il s'esquive, se regarde encore, n'ose y croire, c'est tellement improbable. Ce lieu, cette heure. Soudain, ils se reconnaissent, semblant se dire « Mais c'est toi ?» Mais il faut prendre des forces avant la route. L'homme se force, avale un peu de couscous, puis son yaourt. Le voilà qui se lève, va remplir sa gourde, se retourne. La femme lui sourit. Il lui fait un signe de la main, désigne le parking. Elle hoche la tête. Alors elle quitte son siège, bien décidée, retire son veston siglé. C'est la fin du service. La salle est vide, des employés achèvent le ménage, on pousse l'homme dehors. Le voici seul dans sa camionnette. Il patiente. Elle va venir. C'est une question de minutes, de quart d'heure tout au plus. Elle a encore des choses à faire. Mais il y a une erreur dans la caisse, le patron veut qu'elle recompte. L'homme attend. Bientôt, seul le parking est encore éclairé. La cafétéria est plongée dans le silence et l'obscurité. Les dernières voitures sont parties, les unes après les autres. Il est seul, descend de son camion, fait les 100 pas sur le parking. Il patiente encore. Encore un peu. Mais rien. Alors il se dit qu'il s'est trompé, se met à jurer contre lui-même, remonte, attache sa ceinture, frappe son volant de rage, hurle qu'il s'est fait des idées. Mais comment a-t-il pu être aussi bête et si naïf? Des idées, oui. Les coups de foudre, c'est que dans les films. Il compte sur ses doigts. 60 secondes et je m'arrache. Puis, dépité, il démarre en trombe et s'engage sur le boulevard. Dans son rétroviseur, il ne voit pas qu'on court vers lui.

0: Le gilet de sauvetage orange. Un texte de Stéphane Padovani sur une lecture de Guy Roulet.
1: Damien regarde, sidéré, la mer Méditerranée poussée vers la côte dentelée, vers cette petite crique brodée au silex,

pousser nonchalamment, presque un à un, déglutir dans cette anse avec ses subs gastriques, pousser du bout de son ressac les gilets de sauvetage orange. Les regarde s'agglutiner là, se coincer, s'érafler contre les rochers, flottant à la surface comme des méduses oranges à moitié crevées en lambeaux, s'entasser là, dégueulasse, poisseux de sel, dérivant légèrement à la façon de peau morte, orange jusqu'à la nausée. Regarde cet orange lait de pigments chimiques, matière synthétique, orange des chantiers et des vestes fluo au bord des routes en travaux, orange des casques d'usine, des boîtes de supermarché, des gobelets, gilets piqués dans des aéroports, oubliés dans des zodiacs, fauchés par le service de bord des transatlantiques, des paquebots, ferries de luxe et revendus pour rien aux passeurs et le triple aux clandestins. Contre les rochers, cela fait orange, un tas visqueux, un amas de plastique en bâche que la côte mâche, puant chewing-gum, mastique jusqu'à lui faire cracher son jus de douleur et de peur. Sa mémoire des corps harnachés, sanglés, serrés les uns contre les autres sur les rafiaux, canaux pourris et sans téléphone cellulaire, avec trois couvertures et quatre bouteilles d'eau, bardées, lardées d'orange, de ses gilets aux cordons pendouillants, peu fiables, ou aux boudins mal gonflés, percés comme de vieux ballons de foot, sous de jeunes visages ronds, le teint orange, les yeux oranges, crevant de peur orange sur la mer si bleue, guettant les côtes taillées à la hache. Damien regarde. Damien. Damien Pastre. Le cœur me serre en repensant à cet ami, ce jeune homme que j'avais formé quand j'étais cadre chez B. Damien Pastre. Damien. De tous les bruits qui ont couru sur lui, toutes ces rumeurs, ce qu'on a pu dire sur sa prétendue folie, ou de ce qu'on a vu comme un sacrifice, rien n'est vrai. Mais il n'était pas du genre à démentir, à perdre du temps pour ça. Plutôt partir d'un rire, ou partir de rien. Plutôt prêt à partir. Pour le moment, il a éteint l'ordinateur en pensant qu'il lui en restait sûrement un, quelque part, de gilet de sauvetage. Il a eu peur soudain qu'il ne soit pas orange, mais plutôt rouge sombre ou bleu clair ou jaune. Il fallait vérifier tout de suite. Il est descendu au garage, a contourné la vieille Twingo jusqu'au canoë suspendu au mur de parpaing. Le trou du siège, tout noir, a avalé son bras. Le gilet était là, roulé avec des chaussures étanches. Damien l'a sorti de son sac, déroulé. Orange. D'un orange encore vif, brillant dans l'obscurité du garage, bien laid et voyant, avec une bande blanche verticale sur le côté gauche, inutile a priori, et une ceinture plus mate, sanguine. Damien a monté le gilet de sauvetage au séjour, l'a enfilé par-dessus son pull, s'est présenté devant la glace de la salle de bain, boudiné à faire rire, dans la salle de bain au camailleux de bleu, a levé les bras, agité les mains, ridicule comme ça, juste pour voir, pour comprendre. Il a eu envie de monter dans la douche, telle qu'elle, d'ouvrir l'eau froide à fond pour voir, pour sentir, mais c'était un peu trop pour le moment. Il pensa aux rivières non loin. Il n'y avait que l'embarras du choix. Il pensa aux deux canoës qui avançaient ensemble, l'un près de l'autre, aux coups de pagaie donnés presque en même temps, aux lents mouvements gracieux des pagaies dans l'air, aux huit harmonieux décrits dans l'air, aux extrémités plates des pagaies piochant dans le courant, à Céline, concentrée dans l'effort, radieuse, aimantant se dépenser, lançant comme lui des gouttelettes d'argent au-dessus de leur tête, au sillon des canoës derrière eux, vite effacés, à leur belle forme oblongue, pointue,
aux branches basses qu'il fallait éviter, aux trouées de lumière dans les frondaisons, aux bois flottants, aux cheveux verts des algues, aux bois morts, aux troncs à esquiver, à la vitesse, au sifflement de l'eau contre la coque, au passage où le fond racle, renacle, à cette force tout à coup du vent dans le bras de mer, à la pleine mer, d'où la côte n'est plus qu'un souvenir, un rêve ancien, le rêve d'un corps pris par la peur, pris dans le gilet de sauvetage, un corps orange. Il y aurait bien des choses à raconter à propos de Damien Pastre. Cette journée du gilet de sauvetage, par exemple, qu'en a-t-il fait ensuite? Je ne sais pas, mais je me doute que l'accueil dans les bureaux de B a dû se faire en deux temps. D'abord, on s'est probablement prêté à ce qu'on croyait une blague, un trait d'humour, l'effet d'un pari peut-être. Et l'on s'est passé souvent dans ces milieux professionnels sur quelques excentricités. Mieux, on les accompagne, les encourage quand elles sont maîtrisées, car tout cela favorise in fine la créativité, libère les tensions, favorise la productivité. Ensuite, Damien, revenant jour après jour avec le dit gilet de sauvetage orange, par-dessus chemise ou veste, on a commencé de s'agacer, de s'inquiéter. Et d'agacement en inquiétude, on a convoqué Damien. Chercher à savoir, à comprendre, à faire ôter le dit gilet, à vouloir le raisonner raisonnablement. La plaisanterie a ses limites chez B, comme partout. Damien les avait dépassés. Pour Damien, la question s'est posée ensuite de savoir s'il avait porté le gilet de sauvetage orange dans l'intimité. Car pour ce qui est de l'espace public, la chose était acquise. Dans la rue, dans les transports en commun, les commerces et jusque dans les salles de cinéma, le gilet de sauvetage ne quittait plus Damien. On le reconnaissait partout. On le moquait bien sûr, on pouffait, on l'affublait de tous les noms grotesques et les gens qu'il photographiait à son insu en avaient fait, les premiers temps du moins, la risée des réseaux sociaux. Mais il y eut bien vite des partisans. On louait son courage, son obstination. On prêta évidemment à son geste une dimension politique, éthique, poétique, psychologique, psychotique, messianique. Pour ma part, je ne me posais pas la question en ces termes. Peut-être qu'il n'y avait pas de terme à ma question. J'y tenais simplement, je m'y accrochais, je faisais confiance à mon ami comme à un gilet de sauvetage orange. C'était bien avant ce stupide accident dont la presse n'a que trop parlé. Me rendant chez Damien, à l'improviste, pour le saluer, prendre de ses nouvelles, je l'ai trouvé dans son jardin, à couper du bois, gilet de sauvetage orange sur le dos. Il me semblait en pleine forme. Nous avons évoqué tous les deux notre joie à nous revoir, à ne plus nous rendre au siège social de B, ni dans aucune de ses succursales. Moi, pour cause de retraite, et lui, de renvoi volontaire. Nous avons pris un café dans sa cuisine, près de la photo de son fils, plaisanté du fait qu'un peu partout dans le monde, des gens s'étaient mis à porter des gilets de sauvetage orange. Lors de manifestations d'abord, puis gratuitement, spontanément. Des modes se lançaient, des plasticiens travaillaient à des installations, peignaient ou découpaient des gilets orange. Quelques publicités virent le jour. Un éditeur proposa à Damien d'écrire son histoire. Le marché s'était emparé de cette image, mais pas de Damien. Il m'a confié vouloir renoncer à le porter, le gilet, depuis qu'il avait vu ce cirque. Mais il hésitait encore, à cause de son petit garçon, qui le soutenait, qu'il trouvait formidable avec ce gilet de sauvetage orange, sa tenue de super-héros. « Mais justement, dit-il, c'est trop, non ?»
Je ne peux pas expliquer ce qui m'a poussé. Un sentiment tragique sûrement, et comique à la fois. Tu sais, je regardais ces gilets flotter, sans les corps qu'ils étaient censés sauver, mous et vides comme nous. Je pensais au radeau de la Méduse et aussi à sa parodie dans Astérix, avec le chef pirate qui dit « Je suis Médusé ». J'ai ri un court instant, non pas sous cap, mais sur mon pleur. Je dois avoir un neurone tordu, ou plusieurs. C'est sans doute pour ça que Céline m'a quitté. Mais le problème avec ce gilet, c'est que maintenant, sans lui, où je sois, je me sens nu.

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Bonjour à tous, vous êtes en compagnie de Vincent sur Radio Aria, fréquence 99.6 ou alors sur internet radio-aria.fr. Je vous propose pendant une heure des chansons françaises d'aujourd'hui. Allez, on démarre avec Icare.

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1: 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Et c'est bien sûr Claudio Capeo qui nous a interprété cette chanson. Je vous propose maintenant Roulez jeunesse. Regarde.

Regarde, c'est Rolé Jeunesse qui nous a interprété cette chanson. On continue avec Amel Bent. L'amour, ça se donne. Amel Bent.

L'amour, ça se donne. Amel Bent, chanson française d'aujourd'hui sur Radio Aria, le 99.6. On continue avec Slimane. Fais-moi la promesse, Slimane.

Fais-moi la promesse, Slimane. Allez, c'est Zaz maintenant qui arrive avec la chanson « Je pardonne », Zaz.

Songes et démons, c'est le titre de cette chanson qui nous a été interprétée par Nuit Incolore. On continue avec Pierre Demar, Je pense à vous.

Je sais qui je suis, Florent Pagny. Alors, si éventuellement vous venez de nous rejoindre, eh bien, soyez les bienvenus. Vous êtes bien sur Radio Aria, la fréquence est le 99.6, ou alors sur internet radio-aria.fr. Vous êtes en compagnie de Vincent pour l'émission Chanson française d'aujourd'hui. Allez, on continue avec Pascal Obispo et Francis Cabrel. Allez, c'est parti.

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C'est le titre de cette chanson qui nous a été interprétée par Pascal Obispo et Francis Cabrel. On continue avec Jérémy Frérot avec la chanson Frérot.

Frérot, chanson interprétée par Jérémy Frérot. Allez, maintenant je vous propose un autre duo, c'est Marc Lavoine et Patrick Fiori avec la chanson « Occupé ».

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1: Occupé, Marc Lavoine et Patrick Fiori, chanson française d'aujourd'hui sur Radio Ariel 99.6. On continue avec les enfoirés, l'île au trésor.

L'île au trésor, les enfoirés. Allez, c'est Mentissa qui arrive avec la chanson d'amour. Allez, Mentissa.

Et bien voilà, il est l'heure de nous quitter. Vous étiez en compagnie de Vincent pour l'émission Chansons françaises d'aujourd'hui sur Radio Réal de 99.6, en espérant que vous avez passé un agréable moment. On se retrouve en direct tous les samedis de 14h à 15h avec une rediffusion chaque mardi de 14h à 15h. Allez, je vous dis ciao, ciao à tous et à bientôt pour des chansons françaises d'aujourd'hui sur Radio Réal.

Bonjour, rebonjour à tous. Vous êtes toujours en compagnie de Vincent sur Radio Aria, fréquence 99.6, ou alors sur internet radio-aria.fr. Nous sommes ensemble jusqu'à 17h. Je vous propose maintenant l'émission Souvenir. Le principe est d'entendre le maximum de chansons françaises dire qui vont réveiller des souvenirs. Or, ça peut être un souvenir d'une rencontre, de vacances d'enfance ou peut-être d'autres souvenirs. Allez, on démarre avec Nana Mouskouri.

0: Le tournesol, Nana Mouskouri, chanson, souvenir, souvenir. Alors n'oubliez pas que vous avez la possibilité de m'appeler pour me demander une chanson qui vous rappelle un souvenir ou alors une chanson que vous souhaitez entendre. Alors composez bien le 03 82 25 80 80, 03 82 25 80 80. Et pour les auditeurs qui habitent de l'autre côté de la frontière, vous composez le 00 33 le 3 le 82 25 80 80 et on écoutera les chansons que vous allez me demander vers 16h. Alors surtout appelez-moi avant 16h si vous voulez que votre chanson elle passe aujourd'hui. Mais autrement elle passera samedi prochain. Allez, on continue avec Gilbert Bécaud. Souvenez-vous de cette chanson, Le Petit Oiseau de toutes les couleurs.
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pour elle, Félix Gray, chanson souvenir, souvenir. Allez, on continue avec C. Jérôme avec la chanson Les bords de l'Atlantique.

c'est Jérôme, chanson souvenir, souvenir. Alors j'ai un petit appel, si Michel de Courincourt peut me rappeler, ça serait vraiment sympa. Michel de Courincourt, rappelez-moi s'il vous plaît, j'ai juste un petit souci pour votre chanson que vous m'avez demandé. Voilà, comme ça on peut modifier cela. Allez, on continue avec Franck Michael, les caresses d'une femme. Franck Michael.

Fiancé d'une femme, Franck Michael, chanson souvenir, souvenir et renfort, très, on pense très fort à lui. Allez, on continue avec Julien Clerc, la fille au Nylon, voilà, la fille au bas Nylon. Souvenir, souvenir sur Radio Réal 99.6.

Panilon, Julien Clerc, souvenir. Allez, on continue avec Niagara. Souvenez-vous également de cette chanson, L'amour à la plage. Niagara.

Ah oh, cha-cha-cha, l'amour à la plage, Niagara, chanson, souvenir sur Radio Réal 97.6. Allez, on continue avec Francky Vincent. Souvenez-vous également de cette chanson, Couleur Café. Francky Vincent.

Couleur café, Francky Vincent, chanson, souvenir, souvenir. Alors, si éventuellement vous venez de nous rejoindre, eh bien, soyez les bienvenus. Vous êtes bien sur Radio Aria, la fréquence les 97.6, ou alors sur internet radio-aria.fr. Vous êtes en compagnie de Vincent pour l'émission Souvenir, souvenir. Alors, le principe de cette émission est d'entendre le maximum de chansons françaises d'hier qui réveillent des souvenirs. Alors, ça peut être un souvenir d'une rencontre de vacances, d'enfance ou peut-être d'autres souvenirs. Et puis vous avez la possibilité de m'appeler pour me demander une chanson qui vous rappelle un souvenir ou alors une chanson que vous souhaitez entendre. Alors composez bien le 03 82 25 80 80 03 82 25 80 80. Et pour les auditeurs qui habitent de l'autre côté de la frontière, vous composez le 00 33 le 3 le 82 25 80 80 et on écoutera les chansons que vous êtes en train de me demander vers 16h. Allez, on continue avec Laurent Woodsy, Woodsy Rock Collection. Laurent Woodsy.

Recollectionne Laurent Voulzy, chanson, souvenir, souvenir. Allez, on va se faire plaisir également avec Jean-Jacques Goldman. Je marche seul.

seul Jean-Jacques Goldman, chanson souvenir, souvenir. 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Allez, Robert, si tu es à l'écoute, je te souhaite une bonne émission pour demain et passe le bonjour à Fabienne. Et comme d'habitude, je vais t'offrir aussi bien qu'à toi qu'à tous les auditeurs de Radio Aria une chanson de Johnny Hallyday. Aujourd'hui, j'ai choisi le titre « Ça peut changer le monde ».

changer de monde, Johnny Hallyday, chanson souvenir, souvenir. Allez, je vous propose maintenant Maxime Le Forestier. Souvenez-vous également de cette chanson San Francisco. Souvenir, souvenir.

San Francisco, Maxime Le Forestier, chanson Souvenir. Souvenir, allez, on continue. Je vous propose maintenant Mike Brandt. Souvenez-vous également de cette chanson Mais dans la lumière.

0: Eh oui, mais dans la lumière, Mike Brandt, chanson souvenir, souvenir. Allez, on continue avec François Feldman. Ouh, la chanson Les femmes. Souvenir, souvenir. Sur Radio Réal de 99.6.
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Compagnie créole, chanson, souvenir, souvenir. Alors, je voudrais vous rappeler que vous êtes bien sur Radio Aria, que la fréquence est le 99.6. Ou alors sur Internet, vous pouvez nous écouter. Donc, vous tapez radio-aria.fr. Que vous êtes toujours en compagnie de Vincent pour l'émission Souvenir, souvenir. Et on se retrouve tous les samedis jusqu'à 17h. Alors, le principe de cette émission est d'entendre le maximum de chansons françaises d'hier qui réveillent des souvenirs. Et puis vous avez la possibilité de m'appeler au 03 82 25 80 80 pour me demander une chanson qui vous rappelle un souvenir ou alors une chanson que vous souhaitez entendre. Alors c'est vers 16h qu'on écoute ces chansons là. Je regarde la pendule de Radio Aria, bah il va être précisément 16h. Allez, on démarre tout de suite cette séquence chanson demandée d'aujourd'hui. Tout de suite nous partons du côté de Gourincourt retrouver Michel fidèle auditeur de Radio Aria. Michel, il voudrait Franck Michael avec la chanson Les rendez-vous romantiques. Alors Michel, il offre cette chanson à Robert le Diable. Il me l'offre également, bien sûr. Merci, et il se l'offre à lui-même. Merci Michel. Allez, on va écouter Franck Michael, Les rendez-vous romantiques.

Les rendez-vous romantiques, Franck Michael, chanson demandée par Michel de Courincourt. Merci Michel. Allez, nous partons. Alexis, retrouvez JC. JC également fidèle auditeur de Radio Aria. JC, il voudrait Gilbert Bécaud avec la chanson Désirée. Alors, JC, il offre cette chanson à Robert le Diable. Il me l'offre également. Merci. Et également à vous tous, auditeurs et auditrices de Radio Aria. Gilbert Bécaud, Désirée.

Désiré Gilbert Bécaud, chanson demandée par JC de Lexi. Merci JC. Allez, on fonce tout de suite à Ussini retrouver Franca. Franca également fidèle auditrice. Franca, elle voudrait Didier Barbolivien et Anaïs avec la chanson Les Mariés de Vendée. Alors Franca, elle m'offre cette chanson également à Arlette. Merci à Fabienne et à Robert le Diable. Également à Séraphine, à Michel de Mont-Saint-Martin. Et puis elle offre cette chanson à vous tous, auditeurs et auditrices de Radio Aria. Didier Barbolivien, Les Mariés de Vendée.

Et Didier Barbelivien et Anaïs, ces chansons qui nous a été demandées par Franca de Hussigny. Merci Franca. Allez, nous partons à Mont-Saint-Martin retrouver Michel. Michel également un fidèle auditeur. Michel voudrait Franck Michael avec la chanson Je vais t'aimer. Alors Michel, il offre cette chanson à Séraphine, à Franca, à Robert les Diables. Il me l'offre également. Merci et à vous tous, auditeurs et auditrices de Radio Aria. Franck Michael, je vais t'aimer.

Je vais t'aimer, Franck Michael, chanson demandée par Michel de Mont-Saint-Martin. Merci Michel. Allez, on reste ici à Longwyau et ici à Longwyau, on va retrouver Anne. Anne également fidèle auditrice de Radio Aria du 99.6. Anne, elle voudrait Guillaume des PF avec la chanson « On n'est plus nous ». Alors Anne, elle m'offre cette chanson également à Arlette. Merci à Fabienne, à Robert le Diable, à Franca, à Didier, à Aurélien, à la famille Lombardi et la famille L'Hôtel. Elle offre cette chanson à vous tous, auditeurs et auditrices de Radio Aria. Et Anne, elle nous souhaite un bon week-end à tous. Merci Anne. Bon week-end également à vous. Allez, Guillaume des PF, on n'est plus nous.

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Guillaume DPF, chanson qui nous a été demandée par Anne de Longuyot. Merci Anne. Allez, nous partons à Port-de-Bouc. Oui, on va vraiment dans le sud retrouver notre ami Michel. Michel également un fidèle auditeur. Michel, il voudrait Bourville avec la chanson La Tendresse. Alors Michel, il m'offre cette chanson également à Arlette. Merci, c'est gentil. Également à Robert les Diables, à Fabienne. Il l'a offre également à Bernie, à JC et à Chloé, il offre cette chanson à Annie de Clermont-Ferrand et il offre cette chanson à vous tous, auditeurs et auditrices de Radio Aria. Bourville, la tendresse.

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1: La tendresse Bourville, chanson demandée par Michel de Port-de-Bouc. Merci Michel. Allez, nous allons maintenant aller à Clermont-Ferrand retrouver Annie également fidèle auditrice. Annie, elle voudrait Franck Michael avec la chanson Toutes les femmes sont belles. Alors Annie, elle m'offre cette chanson également à Arlette. Merci à Robert le Diable, à Fabienne, à nos familles. Elle l'offre également à son mari, à elle-même, à ses enfants, à Antoine qui est son petit-fils, à JC, à son équipe, à Chloé, à Amélia, Nicole, à Michel de Port-de-Bouc et à sa famille, au personnel de la santé, aux malades, aux aides à domicile, à vous tous, auditeurs et auditrices de Radio Aria, à toute la Lorraine et à l'Auvergne. Elle offre cette chanson. Ah ben oui, ben voilà, c'est tout. Puis elle a une pensée pour Franck Michael. Ben oui, on pense fort à lui. Il nous laisse vraiment de très belles chansons. Allez, Franck Michael, toutes les femmes sont belles.

Eh oui, toutes les femmes sont belles. Chant Franck Michael, chanson qui nous a été demandée par Annie de Clermont-Ferrand. Merci Annie. Allez, on fonce, on part plutôt du côté de Villerue. Oui, on va aller à Villerue, on va aller voir Denis. Denis, donc, qui est également un fidèle auditeur. Denis voudrait François Valéry avec la chanson « J'aime l'amour avec toi ». Alors, Denis m'offre cette chanson. Merci également à Robert Les Diables. Il offre cette chanson à vous tous, auditeurs et auditrices de Radio Aria, également à tous les animateurs de Radio Aria. Merci Denis, François Valéry, j'aime l'amour avec toi. Allez, c'est parti, on y va.

J'aime l'amour avec toi, François Valéry, chanson demandée par Denis de Villerue. Merci Denis, allez, on va aller à Londrel, retrouver Miguel, Miguel également fidèle auditeur, Miguel y voudrait Johnny Hallyday avec la chanson La Terre Promise. Alors Miguel, il offre cette chanson à tous ceux qui aiment Johnny, il me l'offre également, merci c'est gentil, également à Robert le Diable, et il offre cette chanson à Patricia de Londrel. Johnny Hallyday, La Terre Promise.

Terre promise, Johnny Hallyday, chanson qui nous a été demandée par Miguel de Alandrel. Merci Miguel. Allez, nous allons à Villers-la-Montagne retrouver Chantal. Chantal également fidèle auditrice. Chantal voudrait Ginette Reynaud avec la chanson Comment te dire. Alors Chantal, elle m'offre cette chanson. Merci également à Robert Les Diables. Elle offre cette chanson à vous tous, auditeurs et auditrices de Radio Aria, également à tous les animateurs de Radio Aria. Ginette Reynaud, comment te dire ?

Comment te dire, Ginette Reno, chanson demandée par Chantal de Villers-La Montagne. Merci Chantal. Allez, on va aller à Chénier retrouver Lucien. Lucien également fidèle auditeur de Radio Ria. Lucien, il voudrait François Fellman avec la chanson Belle Indienne. Alors Lucien, il m'offre cette chanson. Merci également à Robert Les Diables. Il offre cette chanson à ses amis, à vous tous, auditeurs et auditrices de Radio Ria. François Fellman, Belle Indienne.

Belle indienne, François Feldman, chanson qui nous a été demandée par Lucien de Chénière. Merci Lucien pour cette chanson. Allez, nous partons à Lons-la-Ville retrouver Brigitte. Brigitte, également fidèle auditrice. Brigitte, elle voudrait Hervé Villard avec la chanson Capri, c'est fini. Alors Brigitte, elle m'offre cette chanson. Merci également à Robert Diable, merci pour lui. Elle offre cette chanson à sa famille, à ses amis, et puis elle offre cette chanson à vous tous, auditeurs et auditrices de Radio Aria. Hervé Villard, Capri, c'est fini.

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Capri, c'est fini. Hervé Villard, chanson qui nous a été demandée par Brigitte de Lons-la-Ville. Merci Brigitte. Allez, nous partons à Herceran. Je retrouvais Sylvain. Sylvain également, un fidèle auditeur de Radio Riyad du 99.6. Alors Sylvain, il voudrait Johnny Hallyday avec la chanson Avant. Alors Sylvain, il offre cette chanson à son épouse qui malheureusement n'est plus là. Et il offre cette chanson à sa sœur qui se prénomme Danielle. Allez, on va écouter Johnny Hallyday, Avant. Allez, c'est parti.

Avant Johnny Hallyday, chanson qui nous a été demandée par Sylvain de Herserange. Merci Sylvain pour cette chanson. Ben voilà, c'est sur cette chanson que se termine notre séquence chanson demandée d'aujourd'hui. Je voudrais à nouveau remercier Sylvain, Brigitte, Lucien, Chantal, Miguel, Denis, Annie, Michel de Port-de-Bouc, Anne, Michel de Mont-Saint-Martin, Franca, JC et Michel de Gouincourt. Merci de nous avoir vraiment offert de magnifiques chansons et puis merci d'avoir composé le 03 82 25 80 80. 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Vous n'avez que de la chanson française tous les samedis pendant 3 heures. On se fait plaisir. Allez, on va terminer cette émission avec Stéphanie de Monaco. Souvenez-vous de cette chanson Ouragan. Stéphanie.

Eh bien voilà, c'est le moment de nous quitter. Vous étiez en compagnie de Vincent, pour l'émission Chanson française d'aujourd'hui et Chanson française souvenir, en espérant que vous avez passé un agréable moment. Je vous retrouve samedi prochain sur Radio Aria, fréquence 99.6 à partir de 14h. D'ici là, prenez soin de vous et surtout restez prudents. Je vous souhaite de passer un excellent week-end et de bonnes semaines. Allez, je vous dis ciao, ciao à tous et à

0: On y va. On t'a pas dit de ne pas t'amuser avec Ryan du Fever.
1: Pourquoi?
0: Magic System encore. Avec Khaled.
1: Je suis là.
0: Avec quoi la belette?

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2: 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Salut à toutes et à tous, émission spéciale live, c'est votre programme Fan de Funk sur votre radio avec une sélection des meilleurs souvenirs funk des années 80 que je vous propose aujourd'hui en version remix. Plus précisément, bien, les titres que nous allons écouter ont été revisités par des DJ particulièrement talentueux. Eric Hensel pour vous accompagner. Très bonne écoute. Hi everybody, you tuned in to Fan de Funk from France, bringing you the funnest funk memories, classical hits of 80s, remixed today by very best DJs. I'm Eric Hensel, I hope you, company, enjoy the vibe. Il est bien ce remix de d'un des clans, Bénédicte, hein, l'air on le connaît, I'm so glad that you're here. Voici Alphonse Mouzon.

0: faut savoir assurer, oui, pour remixer un titre comme ça. Il le fait bien, ce fameux DJ Pizza. Oh yeah. Edith Work, cette boule noire, rappelez-vous. Bon souvenir. Fin des années 70. Aimé d'amour.
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0: qu'il est fort ce DJ Size pour remixer cette version fabuleuse et très connue quand même, oui. Au milieu du boogie funk Love Town, c'était Booker Liovatry.
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3: 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C'est le programme Fun Fun sur votre radio. Oui, totalement remixé avec un petit peu de bonheur aussi, totalement remixé.

0: morceau. Ouais. Ça continue sur votre radio.
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0: Autre chose. Oui, allez, sérieusement, quand même.

0: fans de funk sur votre radio spécial remix.
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0: La musique continue avec la bonne sélection 100% remix sur votre radio.

Il a trafiqué le moteur. Oui. Il a trafiqué la chicane à son respect, celui-là. Oui, on aurait été capable, je pense bien. Oui, ce fameux Diego Fandamento. Et sa version remixée de Stamp des Brothers.

0: playlist que vous pouvez retrouver donc dans la rubrique pour les amis. Soyez les bienvenus, Fête de Funk, ça continue.
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0: bien les amis, ouais, toutes ces vibrations funky des années 80 avec ce remix de D-Train qui est une véritable tuerie. You're the one for me, rappelez-vous, et là c'est la version mixée de PGS avec le DMC en remix. Je sais pas comment il a fait ça. En tout cas, il était oui, vraiment très inspiré, comme beaucoup d'artistes des années 80.
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2: 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On est bien en place avec le programme Fun de Funk 100% remix aujourd'hui. Ah bah tiens, Darling, Think About You, Delegation, la roi du dance floor, avec la version remixée de DJ Smart.

0: pour cette version fabuleuse de Delegation. Darling, I'm thinking about you. Moi j'ai envie de chanter. Alors si je chante, si vous m'entendez, ne faites pas de pétition. Surtout pas. On va continuer avec les bons souvenirs. 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

0: Non. Chronix. Et ça fait plaisir de retrouver la voix sublime de Curtis Hairston avec I Want You. Je vous le disais, All Tonight sur votre radio Fat de Funk, spécial remix. On se fait vraiment plaisir aujourd'hui.
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très bien. Alors quoi ? Eh bien, c'est un bonheur de partager. Oui, pendant tous ces bons sons funky des années 80, la version totalement remixée aujourd'hui, c'est le thème de l'émission.

0: Ouais. C'est le remix de Time to Go, qu'on appelle aussi le fameux Sig Dits. Alors comme ça, vous avez les refs complètes. Je peux pas mieux faire. You're listening to the...
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0: J'espère que la programmation vous plaît, que vous vous y retrouvez, oui. Parmi tous ces morceaux, que ça vous donne...

0: Il est vrai quand même que dans sa forme originale, Adieu Dato, je n'ai pas joué souvent dans l'émission à la séance de rattrapage, mais une version comme vous avez pu l'entendre qui n'est pas trop dénaturée et tant mieux, bien évidemment. Fête de funk, ça continue avec les Barons X. Weekend Music.
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0: J'ai une petite critique à te faire, monsieur Sylvain, DJ Sylvain. Voilà, ça dure pas assez longtemps, hein, et ça va pas ça. La version, vous la connaissez, il s'agit d'Empress avec Dying to Be Dancing. Le label, c'était comment déjà? Petite interro, surprise comme ça. C'était Prélude, bien évidemment. On se régale dans cette émission Fan of Funk spéciale en remix. Ça fait plaisir.
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3: 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Tout va bien, c'est le son des clubs discothèques des années 80 que vous écoutez. Parfois même, il y a même des morceaux qui viennent des années 70. Ça peut arriver, ça peut arriver. Comment allez-vous ce soir? Bien, parfait, ça vous plaît? On va continuer avec ce bon son, oui. On va pas se priver.

reconnaît entre mille sa voix fabuleuse, Chaka Khan avec I'm Every Woman, version remixée, oui, alors, véritable tuerie signée Conan Liquid, Rickuriel, oui, Edith, j'ai vraiment donné la référence complète du morceau.

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2: Et ça continue, les amis, avec les bons souvenirs des années 80. Bien évidemment, ce sont les versions complètement remixées.

0: Ouais, qu'elle déménage cette version. Oh oui, quel plaisir de retrouver ça. C'est sur votre radio Fun Funk, le live édition spéciale en remix. Oui, les versions totalement revisitées.
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0: Et à présent, autre chose un peu moins connue.

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3: et on passe du bon temps avec ces excellents souvenirs années 80, version totalement remixée par qui va t'y arriver. Un autre remix de lui, le chic remix comme il l'appelle, Jérôme Christer avec ses You'll Be.

0: ça fait plaisir à Max de les retrouver, c'est mon souvenir des 80, ça continue.
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0: voilà encore une version qui nous remet la tête à l'envers. Ah oui, c'est vrai, c'est délicieux, oui, carrément. Ça fait du bien de retrouver ça, oui, des remixes bien faits, oh oui, oui. Fatalism on a Clay Kino avec Fundamento. C'est avec ça qu'on va se quitter, on se retrouve dans une semaine, même jour, même heure, sur votre radio. D'ici là, portez-vous bien. Je vous embrasse. Bye bye, ciao ciao. Toute l'info est à retrouver sur le site fundefunk.com. Bye.
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